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7: Mostly overcast with a chance of showers and the risk of a thunderstorm this afternoon with a high of 20. Partly cloudy tonight with a chance of showers, a risk of a thunderstorm early in the evening, a low of 10. And a sun-cloud combination tomorrow with a 40% chance of showers, a high of 21.
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2: Moose weather. Mainly cloudy with a chance of showers and the risk of a thunderstorm, an overnight low of 10 degrees. A mix of sun and clouds tomorrow with a chance of showers and the risk of an afternoon thunderstorm, a high of 21. On Monday, a mix of sun and cloud with a chance of showers, the high 22.
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